0: T'as jamais fait ça?
1: Une fois.
2: Avec moi, je pense.
1: Non, une fois dans un autre bar, c'était Bohemian Rhapsody.
2: Ah.
1: On avait cartonné, c'était solide, mais j'ai pas le. Je suis pas sûr. Mais tu sais pourquoi pas? À la radio devant mille quelques
0: ben
1: personnes.
0: Ben oui! Plus gros auditoire et ça, qu'il y a deux jamais au karaoké. J'ai fait ça souvent dans les bars, par contre.
3: On
0: j'ai
3: les
0: fait
3: voit
0: ça souvent.
3: Pas. Oui. On voit pas, tu sais. Dis-moi dans ma tête, on est juste entre nous autres.
0: Ouais, c'est correct. C'est
3: vrai. Mais j'irai pas en avant aller chanter. J'ai jamais fait ça, je le ferai jamais.
0: Combien de fois que j'ai fait ça? Tu fermes tes yeux pis tout est beau.
2: Ah, j'ai traduit la toune en anglais.
1: Oh! Vas-y donc.
0: And we're feeling. Allez, parti!
1: When you're gone, I'll take a day in the hallway. Non, c'est pas ça.
0: Jamais.
2: Ah ouais, Charles, c'est le temps, là.

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1: Et c'est sur ça que se termine l'émission. C'était beau, bien. Ça valait la peine. Non, passez un bel été. On se dit à très bientôt. Allez liker la page des Snow, c'est pas déjà fait. On est sur TikTok également. Il y aura des extraits de cette émission-là sûrement sur les réseaux sociaux.
2: Alors, je me suis fait dire, tu chantes toujours aussi mal. Merci.
1: Et on reprend ça à la prochaine saison. Merci tout le monde. Bye-bye.
2: Bon été.
3: On commence à karaoké
1: prochaine saison. On fait ça.
3: Ah, ça serait cool.
1: Ça, ils viennent de
2: nous
1: canceller.
2: Et voilà.
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1: Je l'ai perdu dans ce putain de merdier. Ouais.

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2: Mais non seulement ça, en termes d'économie, quand Trump a amené, exemple, le chômage chez les Noirs à des lots historiques, puis qui, en passant, se l'attribuait avec joie, parce qu'il est pas raciste, un trou de cul égal avec n'importe qui de n'importe quelle race, il disait c'est de la faute d'Obama, c'est des politiques d'Obama qui ont effet maintenant. Il faut servir la même médecine à Biden. Il y a beaucoup de choses que Biden, en ce moment, a... hérité de Trump et dont il joue en termes économiques.
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2: Chico, hola.
3: Salut.
2: Joyeux Halloween.
3: Merci.
2: Une annonce de la pluie. On cancelle ça.
3: D'accord.
2: On pogne le pire rhume. Il dure 2 ans. On a une épiphanie sur nos gouvernements. Un passeport vaccinal, après ça, va être donc. 3 ans plus tard, bye-bye Yonel Carman. C'est là qu'il choisit son moment. Ça rime?
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1: Lane Lambert, c'est un gars de Swift Current qui a accroché ses patins avec les Nordiques de Québec en 89.
2: Mon cousin est arrêté deux fois à Swift Current en ma présence.
1: Calvaire, ça fait ça.
2: Ça

0: Saskatchewan.
1: Ça filait pas à Saskatchewan.
0: Saskatchewan, en y allant, tu sais, il traverse le Canada, pogne une petite envie de chier à Swift Current, s'en va dans les Rocheuses, passe un mois et demi, revient, pogne une envie de chier à Swift Current. Tu sais, ça s'appelle Swift Current. C'est capoté.
1: Saskatchewan, donne-moi ma flore.
0: C'est temps qu'on s'en a.
1: Ouais, je pense qu'on est rendu là.
0: Les deux snooze s'en viennent. Puis bonne fin de semaine. Fait que, ouais.
1: Et un nouveau band que tu vas barrer à CGM2, ça?
0: Non, c'est déjà barré. Salut! Saskatchewan!
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0: Attends.
1: Tu pourras pas te cacher nulle part, parce que tu vas peut-être avoir toutes les membres du corps cassé. 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

J'étais l'autre jour dans un bistrot où je consommais paisiblement une infusion de verveine des verveinés, lorsque tout à coup, un jeune homme posté à l'autre bout du comptoir s'est écrit à plusieurs reprises « Je vous encule tous ». Il y a manifestement là une erreur de formulation. La proposition « Je vous encule tous » n'a pas de sens au présent de l'indicatif. Elle en aurait un au passé composé. « Je vous ai tous enculés », qui signifierait clairement que l'action a déjà été accomplie. Elle en aurait un autre au futur, « Je vous enculerai tous », qui constituerait, selon les goûts, une menace ou une promesse parfaitement compréhensible. En revanche, au présent de l'indicatif, la proposition suggère que l'action est en cours, ce que la situation des consommateurs présents, et la mienne en particulier, dément catégoriquement.

0: prochaine fois. Bonsoir.
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0: peut penser refaire sa vie, alors que tout ce qu'il reste à faire avec sa vie, c'est se l'enlever.
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1: Robin Philpeau et des nôtres, merci d'avoir accepté l'invitation. Merci d'être là aujourd'hui.
2: Les États-Unis sont en déclin. Ils se sont désindustrialisés de la même façon en investissant énormément en Chine. Là, la Chine a commencé à avoir un développement économique puissant, intéressant. Là, ils décident, OK, ça, là, ce pays-là est maintenant un ennemi. Donc, on va le traiter de toutes les noms. Marlon Brando, vous vous rappelez le parrain, là, ouais, grand comédien,
1: ouais.
2: Il dit, moi, dans ma vie, on m'a appris à aimer la Chine, à détester la Chine, à aimer la Chine, à détester la Chine, à aimer la Chine, dans sa vie.
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0: détestais. Mais aujourd'hui, je les aime tellement.
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0: c'est moi, papa.
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1: Oh yeah! Vendredi, pas n'importe lequel! C'est notre dernier de la saison. Et oui, notre série se termine aujourd'hui avec un spécial de 2 heures. 2 heures!

Funky Caz spécial, dernière émission. Eh oui, une programmation remplie de souvenirs entendus tout au long des dernières semaines et derniers mois. Bien sûr, toujours aussi divertissant. En voici la preuve. Une pièce qu'on entendait au début du film Misery, adaptée du roman de Stephen King, avec Paul Sheldon qui se balade en Mustang, finalement qui prend le canal dans le banc de neige. Eh oui, c'est Gina Walker and the All

Oh yeah! Funky Cast spécial 2 heures. Hey, les années 80. L'ambiance, le nightlife, les clubs et discothèques. Une époque colorée, surexcitée, bien sûr. Le son caractéristique des bands influents nous ravivra toujours en nos mémoires. Des soirées inoubliables avec tous ceux qui partageaient

Yeah. Et là, celle-là, on avait envie de la passer, ça fait longtemps. Mais c'est aujourd'hui que ça se passe. Salutations à toute bagaille de chum, l'autoroute du bleu, Gilles Caron, notre ami Gilles, avec Ben, Daniel, Sébastien, toute l'équipe. Celle-là, là, c'est pour vous autres, les boys. Hey!

Eh oui, Funky Car spécial, 2 heures aujourd'hui. Le francophone a toujours sa place. Hein? Disco, bien sûr. 76, voici Toulouse, ça peut arriver. Hey!

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7: Oh yeah, nous sommes de retour, Funky Cars, la dernière de la saison, la dernière, un spécial 2 heures, plein de bonheur encore une fois avec du soul, funk, R&B et disco. Plusieurs ont retrouvé leur tune bien enfouie dans leurs souvenirs et c'est pas peu dire, une qui nous a fait danser et chanter, une femme pleine d'énergie qui performe encore aujourd'hui, une petite nièce blonde étincelante, une voix chaude et puissante, la fierté canadienne, tant anglophone que francophone, le Nouveau-Brunswick à son joyau, et nous c'est notre reine du disco, soyez

Voici maintenant un artiste canadien, lui de Toronto. Il est vraiment très, très bon à la guitare et aux voix. Voici Dominique Coronado.

de l'été et en ouvrant la radio, vous entendez cette pièce musicale inédite à l'époque et composée par des vieux routiers que plusieurs pensaient dépassés. Leur talent et leur vraie vision de la nouvelle décennie en impactaient plus d'un. Voici les Moody Blues avec Gemini Dreams

Funky Cars. Oh oui, et là, vous reconnaissez qu'est-ce qui se passe en arrière de moi. Oh, que c'est agréable. Eh oui! On va saluer encore une fois notre patron. C'est l'instigateur de ce show, Guillaume, qui... C'est

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Bon vendredi à tous et à toutes. Bienvenue dans l'émission Le Party au 96.9. Mon nom est Doom Perrault. Très heureux de vous retrouver en ce vendredi pour vous jouer la meilleure musique au 96.9 FM Lévis.

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Bon, vendredi, tout le monde, midi 54. Ben oui, vous allez entendre, j'ai toujours une voix éraillée, mais aujourd'hui, encore plus qu'à l'habitude, ben, je me tape une méchante... Je sais pas ce que j'ai pogné comme virus, mais je me suis levé ce matin avec les bronches, aïe, aïe, aïe, avec un petit peu de... Je sais pas si c'est de la fièvre, en tout cas, bref, mal partout, mal aux os, mal au corps, mal à la vie, quoi. Mais je suis ici pour célébrer la dernière avant les vacances avec vous quand même, parce que je vous dois bien ça, donc, d'être ici. Pour célébrer aussi nos statistiques qu'on a reçues hier, je vais vous en parler au courant de l'émission. C'est complètement incroyable. Merci à tous et à toutes. Chers fidèles auditeurs du 96.9, chers fidèles auditeurs et auditrices du party au 96.9 tous les vendredis. Vous êtes incroyables! Hey, Colin, mon nom est Dom Perro. Je suis très, très heureux d'être avec vous avant les vacances. Ben, écoutez, c'est les vacances en gros tréma parce que vacances radio, mais écoute, mes deux autres travails, je continue, hein, bien sûr. Mais on va prendre des petites vacances radio. Mais par contre, vous allez voir cet été une playlist que je vous ai montrée. Incroyable. Vous allez être en bateau, à la plage, à la maison, party de terrasse. Vous allez pouvoir synthoniser le party vraiment tous les vendredis et samedis pour écouter la meilleure musique. 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Donc, 418-903-5969, enregistrez ça dans votre téléphone pour pouvoir nous texter tantôt. Vous écoutez mon chum DJ Def Lépine, producteur ici à l'émission Le Party 96.9. Et bien sûr, on va mixer live aujourd'hui encore.

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0: Merci à DJ Def Lépine, notre chum Martin, qui produit beaucoup de mix pour nous ici à la station. Vous allez pouvoir l'entendre tout l'été, bien sûr, avec des mix incroyables. Nous, on commence ça avec une chanson des années 80 qui a été remixée. Ben oui, ça fait plusieurs mois que j'ai ça dans mon catalogue. Puis je me suis dit, pourquoi pas la jouer? Pourquoi pas gâter les gens ici au 96.9? Et, je vais être obligé de remédier à la situation parce que, ça joue, j'ai oublié de plugger l'ordinateur. Donc, ça jouait dans le studio. On va live avec vous. Là, pendant que je suis avec vous, là, je vais pouvoir plugger ça. Il n'y a personne qui va rien voir. Hein? Et puis, à partir de là, je pense que là, ça va sortir en onde. Hein? Ça va sortir en onde. Pas en tout. Zéro comme dans Wallet. Fait que, on va faire une pause musicale au retour. Ça va être DJ Dom live. Restez là.
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6: 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Je vous avais dit avant, bon, on retourne avec une chanson... qui a été repris par un Crazy Bizarre, Let's Play House. On est parti en mix live. Pour le moment spécial, vos salutations 418-903-5969. Bon vendredi, la gang. Content d'être avec vous. C'est la dernière avant les vacances. Donc, on va en profiter. J'aimerais vraiment que tout le monde m'envoie un petit texto, un petit coucou. Hein?

Je le sais, le vendredi, tu sais, on est, quand on est au travail, puis on se dit, hey, écoute, je vais écouter le party. Ça va me donner un petit boost pour continuer mon vendredi, terminer sans beauté. Mais j'adore ça, vous accompagner à votre travail, que vous soyez sur la livraison, en voiture ou au travail, à la maison.

Hey, je sais pas si ça vous tente, mais pour la dernière avant les vacances, on fait exploser le texto aujourd'hui, OK? Même ceux qui me textent jamais. Ben, je sais que des fois, il y a, tu sais, là, on texte-tu, on texte pas. Oh.

témoin aujourd'hui. C'est la dernière avant les vacances. 418-903-5969. Puis en plus, vous courez la chance de gagner. On a plus de 300$ en cadeau à vous faire gagner aujourd'hui. Domino sera avec nous dans les alentours de 14h-14h30. Et bien sûr, MC Mario, 17h30, live de Montréal, de CC.

sonne comme une tonne de briques. C'est la première fois que je vous écoute. C'est un gros wow. Merci tellement. C'est quoi ton nom? Un bonjour à François et Kevin. Allô, je texte jamais, mais la dernière avant les vacances, puis on aimerait bien gagner. Bonnes vacances de Audrey et Léona. Tu es notre écoute hebdomadaire chaque vendredi pour aller au CHUL pour les rendez-vous de Léona. On monte le son et on danse dans l'auto de toute beauté. Hey, je vous envoie donc ben du love! Oh mon Dieu, hey, écoute ça. Vous faites vraiment mon bonheur, moi, de lire ça, là. Oh mon Dieu, que ça me touche. Merci d'être là. On salue Léona en passant, on y envoie

Et bonjour à Yannick qui nous demande c'est qui l'invité de I Love 90 2027. Le pire, c'est que je le sais. Hein? J'aimerais ça vous le dire en titi. Chose sûre, c'est que je vous annonce quelque chose pour le 10

continue ton bon travail et ton équipe de feu. Wow! On aimerait savoir quand les billets sortiront pour I Love 90 et le party en blanc. L'hôtel est déjà réservé pour les deux jours. Vous êtes des malades, on vous aime. Dave de Saint-Raphaël. Aïe, aïe, aïe, Dave! Les billets, là, je vais vous dire ça tantôt. Ils sortent vraiment dans bientôt. C'est parce que je t'apprends à gérer le party aussi de l'Action de grâce, là. Fait que

Wow! Think about us! Sonny Fodera! Hey, c'est-tu pas assez? Moi, là, sérieux, quand je vois les textos exploser comme ça, écoute, j'en, ça n'a pas de bon sens, là. Je vous le dis, vous me rendez tellement fier et heureux. Je suis, écoute, depuis hier, même si je me suis levé aujourd'hui avec une méchante, les bronches, écoutez, les frissons, mal partout. Je savais que c'était ma dernière avant les vacances, puis je tenais tellement à venir vous voir, puis de vous jouer la meilleure musique avant de prendre quelques semaines de repos, de radio. Donc, hier, on a reçu nos stats radio. Mon directeur, nous a envoyé ça et je suis un peu sur le cul, en bon québécois. Écoutez, croyez-moi, croyez-moi pas. Quelque part en Alaska, non. 287 000 personnes. OK, c'est capoté, là. Au cumulatif, 287 000 auditeurs ont écouté le party 969 le vendredi partout à travers le Québec. Parce que oui, on est les seuls à jouer du dance music partout au Québec. Il n'y a personne, aucune station ne fait ça, que ce soit dans le communautaire, dans le commercial, dans le whatever. Il n'y a personne qui ne fait ça. On est la seule station, la seule émission dance partout au Québec. 287 000 au cumulatif. On parle de plus de 22 500 auditeurs chaque vendredi. OK? C'est ça, le chiffre, il est là, il est réel. 22 500 personnes se connectent chaque vendredi pour écouter le Party 969. Je deviens un peu la boule dans la gorge quand je parle de tout ça parce que je suis tellement, tellement fier du résultat. On est proche du 5000 auditeurs au quart d'heure. C'est débile, c'est inimaginable, c'est impensable. Pendant que tous les radios baissent, nous autres, on ne fait qu'augmenter. Il y a eu encore une très grosse hausse après les dernières stats que j'avais eues. Vous êtes connectés durant 1h45 minutes avec moi chaque vendredi en moyenne. C'est phénoménal. Vous êtes extraordinaire. Sans vous, je ferais pas ça. De vous savoir là, de lire là, j'ai tellement de textos à vous lire. Vous êtes incroyable là, que ça me donne le goût de continuer pour une 8e saison à l'automne. Oui, ça va faire 8 ans à l'automne que je suis au 96.9. Donc depuis 2018, donc la saison d'automne débutera la 8e année au 96.9. Vous êtes incroyable. Je vous adore. Merci d'être là. Je vais vous faire vibrer encore aujourd'hui, en ce vendredi. Plein de choses à vous parler. On va parler de Unity Electrofest. On va vous parler du gros party qui s'en vient à l'Action de grâce aussi. I Love 90, party en blanc. J'aurais tellement le goût de vous le dire aujourd'hui, là, les artistes que j'ai signés. Ah! Vous allez capoter!

souhaite un beau bonjour à Jérôme. Merci d'être à l'écoute. Merci Rebecca. Écoute, c'est comme ça tous les vendredis de midi à 23h. Dance Music mur à mur. Et les samedis de 16h à 23h. Un bon bonjour à Mathieu.

et deux demandes spéciales. On a dit Benny Benassi, Love is gonna save us. Ben oui, on pourrait vous jouer ça au courant de l'émission. Une petite erreur au niveau musical, hein? On a voulu... Et ça, quand tu gères 3-4 affaires en même temps? Hey Dave et sa femme, les fidèles auditeurs, vous êtes vraiment gentils, merci d'être là.

temps de secondaire de Pointe-Lévis aujourd'hui. C'est au Centre des congrès de Lévis que ça se passe. Son papa Alexandre la salue. Il est très fier d'elle. On te salue. Wow! Ça, c'est quelque chose pour un papa, hein? Moi, j'ai assisté au bal finissant de maternelle. De garderie, du CPE. On n'est pas à même place, hein? Pourtant, on n'a pas mal la même âge. Alexandre!

0: Une courte pause au retour, encore une fois, des bons mix live. Dom Perron avec plus de 300$ pour vous à gagner. Textez-nous 418-903-5969.
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1: On est de retour à 13h55. 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On continue la musique. Une grosse chanson qui fait le tour du web encore présentement. Il est venu en DJ set au Beach Club dans les dernières semaines. UGL, écoute, l'homme aux femmes. Hein, il y a toujours plein de femmes autour de lui. Beau bonhomme en plus. Un petit français, UGL, avec la chanson Moving to the Sun qui joue partout sur les réseaux. Et vraiment, c'est une chanson qui nous met de bonne humeur. Même si c'est gris aujourd'hui, ben ça fait sortir le soleil.

Hey, quand je lis ça, que tout le monde a des... Il y a plein de monde qui a déjà réservé l'hôtel pour I Love 90 puis le party en blanc le 26 et 27 mars 2027. C'est là que je me dis, ah, que ça va bien. Je vous annonce qu'on va faire un gros party 2000 le 10 octobre. Je vais vous en parler tantôt. Ben oui. On va faire ça à Québec cette fois-ci. Me faisait souvent dire, hey Doom, fais donc quoi à Québec, là? T'es souvent à Lévis. Samedi 10 octobre. Deux salles, deux ambiances. Un seul endroit. Un party 2000. Oui, oui, oui. I love 2000. À Québec. Je vous le dis-tu? Oui, donc. I love 2000 se passera. Au Midnight Blue, sur deux étages, seulement 600 billets de disponibles. On va sortir ça aussi dans les prochaines semaines. Allez, en voulez-vous des parties? En voulez-vous? Enfin, vous

0359-969. On me texte, je veux gagner 300$. Et c'est 300$ en valeur totale de cadeaux. Donc, il va y avoir plusieurs cadeaux. Il va y avoir 4 cadeaux. C'est probablement plus que 300$ en passant. Salut, Mr. Dominic, de la part de Mimi et Pénélope. On vous souhaite un joyeux anniversaire à René Pelletier qui fête ses 60 ans. Aïe, aïe, aïe, bonne fête, René! Et bonjour à Danny Pelletier!

0: 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On fait une courte pause. Au retour, encore une fois, plein de bonne musique pour vous autres. 14h16. Hey, il nous reste encore un bon 3 heures ensemble.
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3: Ah ouais, fait comme ça, on a pris une pause, hein?

Je le sais, il y a du trafic anti-péché. Lévis, c'est le dawa. Soyez patients, écoutez le 96.9. Dites-vous que vous allez finir par arriver à Bonport. C'est ce que j'ai fait en m'en venant ici tantôt. C'est ce que j'ai fait. Donc, j'ai été patient. J'ai roulé moins vite. J'ai écouté de la bonne musique.

0: écoute, le seul qui pourrait me donner de l'énergie aujourd'hui, c'est Babu avec son Burnix. Il est au bout du fil avec nous. Comment ça va?
1: Ouais, un puis deux.
0: Alors, ça m'aurait pris un Burnix. Écoute.
1: Moi, je peux vous dire que parfois, j'ai envie de conduire qu'on peut en prendre par jour. Moi, je peux vous dire qu'un des fondateurs du drink peut dire que c'est plusieurs. Et je suis pas mal là-dessus l'année longue.
0: Ça a l'air que Chico ne bu un cette semaine, il a eu de la misère à dormir.
1: Ah ouais, ben ça dépend quand tu le prennes. Mais comme je te dis, moi, à 7-8 heures le soir, je peux m'enclencher un et dormir pareil.
0: Ah ouais, c'est ça. C'est parce qu'il est pas fait fort, Chico.
1: Ouais, c'est pas qu'il est pas fait fort. C'est que quand on est à la radio et qu'on fait juste ça, on travaille pas tant manuellement. On peut pas en vouloir à personne. C'est ça notre job.
0: Ouais.
1: T'sais, depuis que je suis à la route, moi, puis que je fais 2-3 jobs en même temps, puis que comme là, je suis dans un club électrique PN. Vous voyez, là, je suis à 73 dans le coin du boulevard Louis XIV. Ben, Flaxon est moins. Je m'en vais chercher des caisses encore pour les porter à Saint-Anselme. Puis je fais ça des 2, 3, 4 fois par jour, des fois. Là, c'est facile. Vous allez dire, ouais, mais embauche quelqu'un. Oui, mais non. Honnêtement, j'aime ça. Ça me fait du bien. Puis on sauve énormément. Hein, nous ne paierons que s'il le faut. Il y a un certain Patrice Demers qui m'a appris ça à un moment donné dans le temps à jouer. Puis. C'est-à-dire que quand tu sauves 400-500 piastres de transport par voyage, tu fais. On est là.
0: Écoute, Babu, une grosse été qui s'en vient pour toi?
1: Ben écoute, on l'a annoncé il n'y a pas si longtemps. Là, je vais remplacer pas mal au 96.9 à Montréal. Fait que je deviens ici, encore une fois, le seul animateur au 96.9 à Québec et le seul animateur au 96.9 à Montréal en même temps. Puis, il y a des. Quoi, tu peux annoncer encore pour c'est quoi, mais il y a des grosses chances que je continue mon contrat à l'automne pour une saison complète. Fait que c'est d'autant plus le fun. Puis, il y a d'autres affaires qui s'en viennent aussi chez Cogeco Média à Québec. Fait que, tu sais, 1+1=2, là.
0: des mots, dites bonnes nouvelles qui s'en viennent, là.
1: Ah ouais, ben ouais, tu sais, aujourd'hui, il y a des annonces qui se font, là, plus comme des équipes qui reviennent pas, puis qu'est-ce
0: Mais y annonces-tu les équipes qui reviennent pas aujourd'hui ou je veux dire
1: c'est les fins de saison partout, ouais. Fait qu'il y en a qui vous dit bye à l'année prochaine, puis il y en a d'autres qui disent bye tout court. Fait ouais. c'est souvent ça qui se passe en radio. Fait ouais. Qu'il va y avoir du mouvement, je pense, à la Radio de Québec encore.
0: Moi, écoute, ça a l'air que je reviens. Ça a l'air que moi, je reviens à l'automne.
1: C'est... Écoute, ouais, ouais, on revient tous, là. Écoute, on est sur le comité de direction. Fait que je pense que ça va bien là-dessus. Mais tu sais, c'est CGM2, c'est tellement une Christine belle radio. Moi, je pense que j'arrêterai jamais de travailler à CGM2 le temps que je vais faire de la radio. Écoute, le fait de la gérer, puis de le fait de le gérer avec c'est une gang de chums, là. Tu sais, c'est fou pareil, là.
0: Ben oui.
1: Pour voir ça, là, une radio comme CGM2 qui a autant de rayonnement, first, puis qui est menée par des vrais tripeux, là.
0: C'est pas des ouais, puis honnêtement.
1: Des vrais tripeux de radio.
0: Tu sais, nous.
1: Les années 80, là.
0: Nous, on augmente chaque année, là.
1: Ouais, chose qui se voit pas en radio.
0: Là. Non. Et hey, t'as-tu vu les stats qu'on a reçus hier?
1: Oh, ouais, c'est fou, Red.
0: C'est capoté.
1: C'est fou, Red. T'sais, on dira ce qu'on voudra depuis tout le temps. C'est-à-dire un radio, il faut une ligne directrice, puis il faut que tout le monde se ressemble, puis les heures d'écoute, puis bref, on est la seule station à jouer du rock le matin, à 100%, puis d'y aller dans le talk l'après-midi un peu plus, puis d'y aller dans les hip-hop franco dans l'avant-midi, puis d'y aller avec du jasage le samedi puis le dimanche, puis toi, t'es là, puis t'arrives avec ta musique... qui est complètement différente, mais qui va chercher tout le monde à Québec, puis au Québec aussi. Fait que c'est un mélange de tout ça qui fait en sorte que là, on va chercher des heures d'écoute, pas nécessairement des mêmes personnes, mais c'est des heures d'écoute pareilles. C'est particulier, honnêtement. Je pense qu'on défie tous les pronostics par rapport à notre façon d'agir, puis c'est ça qui est d'autant plus intéressant pour nous autres de voir que de faire les choses différemment, ben on arrive au même but, puis même meilleur que bien des stations qui sont là depuis des vingtaines d'années, puis qui font tout le temps la même affaire, puis c'est spécial, là. C'est beau à voir, là.
0: C'est vraiment beau, puis écoute, hier, j'étais ému quand j'ai vu ça, là. J'ai fait comme tabarouette, OK, c'est...
1: Tu sais, des différents formats, ça fait des divergences d'opinion souvent, là. Tu sais, moi, je me pogne souvent avec Guillaume, puis toi aussi, puis des fois, on parle fort avec un autre, puis ainsi, mais ça revient tout le temps qu'on a le même but, tu sais, on a le but de faire fonctionner... La patente de notre façon, fait qu'on s'en rejoint tout le temps là-dessus. Mais tu sais, on a tous des bons caractères, puis on a tous des façons de voir nos affaires. Mais tu sais, c'est tout le temps respectueux, puis...
0: Ben, c'est ce qui fait aussi que...
1: De quoi de beau,
0: on a un seul unique but, puis c'est d'avoir des auditeurs qui trippent avec nous autres, puis de voir ça grandir.
1: Je pense que l'histoire là-dedans, c'est qu'il n'y a personne qui power trip. T'sais, oui, on a nos caractères, mais il n'y a personne qui se prend pour un autre, puis il n'y a personne qui se prend pour le boss, puis... C'est rare, là, ça, là. D'habitude, c'est ce qui fait en sorte souvent que des radios, en tout cas, moi, j'en ai vécu, là, des stations de radio qui marchaient bien, puis qu'on fait mettre un coup de pelle là-dedans parce qu'il y a un gars qui arrive et qui décide, lui, qui change tout. C'est un classique, là. On dirait que c'est GM2, mais ça peut pas arriver. Vu que, justement, c'est un comité, puis vu qu'il y a bien du monde d'impliqué, qu'il y a bien des sons, puis il y a bien des façons de voir, ben, ça fait en sorte qu'on garde une ligne qui est différente, mais qu'on garde notre
0: ben, j'espère. Écoute, hier, en tout cas, on se textait tantôt. J'étais avec quelqu'un d'une autre station qui me disait, hey, moi, mes chums, ils t'écoutent le vendredi. J'étais là.
1: Il y a plein de monde qui écoute ton show le vendredi.
0: Ah,
1: qui écoute la station un peu partout.
0: Vraiment. Parce que, écoute, on se le cachera pas, là. Le matin, entre 6h et 9h, là, m'a dit une affaire, tu rayonnes sur à peu près tous les toits puis les chantiers de construction puis le monde qui s'en va au travail le matin,
1: ouais,
0: ont besoin.
1: Ouais. T'sais, honnêtement, c'est pas moi, c'est iRock, là.
0: Ouais.
1: C'est le son, là.
0: Ouais. Ben, c'est toi qui l'as pas
1: moi, je reste tout le temps d'avis que moins que je parle, plus qu'il y a de monde qui va m'écouter, tu sais. Dans un sens où la playlist est extraordinaire, d'autant plus que partout ailleurs, il n'y a plus de musique. Puis quand il y en a, un plate, puis quand il parle, c'est juvénile, ou ben donc, c'est tout le temps pour chialer. Fait que nous autres, ben, on est de notre petite gang, tu sais. T'es sûr, là, que j'aimerais ça mettre plus de temps sur la playlist, puis travailler encore davantage, puis c'est ce qu'on va faire éventuellement, parce que je suis en train de monter vraiment une équipe qui va en mettre plus, là, parce que, tu sais, à un moment donné, j'ai un bout de souffle, là, on a 24 heures dans une journée.
0: Ah, ben là, surtout avec ce qui s'en vient, là, il va falloir tu te fais céder,
1: ben, là. Je pense que l'important dans tout ça, c'est de déléguer.
0: Ouais.
1: Puis de trouver des gens qui font pas ça nécessairement juste pour l'argent, mais qui font ça avec du cœur. Puis je pense que je me suis tout le temps entouré de gens de même, moi, dans ma vie. Puis c'est aujourd'hui que je récolte ça. Tu sais, j'ai tout le temps dit, moi, je suis vraiment pas riche. Mais ça, je pense qu'éventuellement, je vais être en mesure de justement avoir quelque chose qui fait en sorte que tous mes autres projets, je vais pouvoir encore plus les réaliser, parce que souvent, c'est bien une question d'argent. Là. Fait que, non, je pense que le meilleur est à venir dans... autant dans ma carrière à moi que dans la viabilité de CGM2.
0: Ben moi, écoute, je te souhaite une belle été, mais on va se reparler, nous deux. Là.
1: Oui.
0: C'est sûr qu'on va se parler dans les prochaines semaines. Mais merci d'avoir collaboré avec moi encore une fois dans la saison 2026.
1: Ben, merci à toi, Doom. Merci à toi de me faire confiance. Puis merci d'être mon ami, même. Avant tout. Nous autres, on s'est découvert sur le tard de nos vies. On se connaissait pas pendant tout.
0: Non.
1: Chris, t'es mon frère. Là.
0: Je t'aime beaucoup aussi.
1: C'est à vie, là, tu suis moi. Puis, je pense que n'importe quel projet qu'on voudrait réaliser, on est capable de les faire. Tu sais, il suffit juste d'avoir du temps. Mais pour le reste, moi, d'être impliqué dans tes soirées, puis.
0: Je t'ai envoyé le vidéo que j'ai pas sorti encore à personne ou on te vaut?
1: J'ai pas vu ça.
0: Ok, je vais t'envoyer ça. Écoute, t'es beau à voir.
1: Ah, c'est sûr. On a tellement eu le fun.
0: Ah ouais.
1: Les parties, comme tu fais, y a pas de cachette. Là. Moi, je me faisais, hey, pourquoi vous en faites pas un à telle place ou à telle place ou une tournée? Ou
0: ah ouais.
1: C'est une question de temps. Là.
0: C'est une question de temps, d'argent, de... Ouf, c'est rough monter tout ça. Mais bref, tellement content que tu fasses partie de ma vie. Bab, je t'aime d'amour. Écoute, j'en parle, j'ai des frissons. Je suis tellement fier pour tout ce qui arrive pour toi. Là. Tu le mérites. Vraiment.
1: J'ai hâte de pouvoir annoncer.
0: Ah oui!
1: Je pense que le monde de Québec va être content parce que, écoute, c'est une place que j'ai déjà occupée puis que je pense que je faisais bien. Puis ça va être quelque chose de le fun. Vraiment, moi, j'étais un gars de nostalgie. Puis la radio de Québec, il y a tellement des belles histoires qu'on peut raconter par rapport justement à n'importe quel sujet. Je pense qu'on va avoir du gros fun, mais j'ai bien hâte de vous annoncer tout le temps. N'inquiétez-vous pas, je m'arrange tout le temps pour regarder ce que j'ai eu au 96.9 le matin. Ça, c'est...
0: Ben, t'as gardé le même chiffre, il est juste un petit peu plus gros.
1: Ouais, exactement.
0: Bab, je t'aime d'amour. Bon week-end. Merci. Et puis, si vous manquez d'énergie en fin de semaine, vous cherchez un petit Burnix. 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
0: Bon week-end, puis écoute, on se reparle très bientôt. Je t'aime fort, mon loup.
3: Salut,
0: Dom. Salut, c'était Babu. Babu qui a plein de beaux projets qui s'en viennent. Suivez-le, vous allez voir. Pierre, représentant de XPN, Burnix. Un petit Burnix pour la route. Rise up, Morino.

la musique du 96.9, hein? Aïe, aïe, aïe, que je suis content de vous savoir là. Un beau bonjour. Je veux dire, de le mentionner, la radio qui le fête ses 60 ans, c'est au 96.9. René, ben oui, on le sait, René, 60 ans, mais avec un cœur de 25. Un beau bonjour.

sur le repeat. Un bonjour à Francine, ma petite maman d'amour qui me texte à la radio au lieu de me texter sur mon cell. C'est trop... Écoute, t'es charmante, maman, je t'aime. Un bon bonjour à Jason, un bon bonjour à toute la famille de Beauport. Salut! Salut Chantal, salut Bruno. Merci beaucoup d'être là. On est vendredi 14h40, dernier show avant les vacances. T'sais, vacances entre gros guillemets parce que je travaille très très fort cet été. Mais une petite vacances radio. Je vous ai préparé la playlist d'été. Vous allez m'entendre aussi. Vous allez entendre ma voix pareil parce qu'on va avoir beaucoup de pre-tape qui va avoir été fait. Mais vous allez voir que cet été, je vous ai préparé une playlist ensoleillée pour faire en sorte que vos parties de bateau, vos parties de piscine, quand vous allez travailler, hein, parce que beaucoup comme moi vont travailler le vendredi, hein, donc vous allez pouvoir écouter le 96.9 et ça va se poursuivre tout au long de l'été. Mon retour se fera à la fin août, donc je serai de retour parce que oui, on arrive habituellement, le retour radio ici est en début septembre, mais étant donné qu'il y a Unity Electrofest, on vient faire une présence radio le dernier vendredi de août pour parler justement de cette grosse événement-là et on va en parler tantôt. On s'en va en musique et Domino est arrivé en studio, on va aller discuter avec lui et on va revenir avec notre invité aujourd'hui, Domino, qui a beaucoup de cadeaux pour vous autres. Je vais en rajouter par-dessus ça. Donc, textez-nous au 418-903-5969, 418-903-5969.

0: tout le monde du scolaire vont tomber en vacances. Nos enfants vont commencer le camp de jour. Les festivals ont déjà débuté. Donc, l'été est là, là. Hein, l'été arrive, c'est là. Donc, la chaleur, le beau temps, on le souhaite. Et qui dit été, dit festival, dit musique, dit party. Puis aujourd'hui, on a décidé de terminer la saison avec un gars que j'apprécie beaucoup. C'est sûr, il s'appelle Dominique. Tout de suite, en partant, il y a un gros, gros, gros, gros plus. Et j'ai jamais connu de Dominique qui était chiant ou qui était pas gentil. Et on le reçoit aujourd'hui parce que, écoute, il y a beaucoup de choses à nous jaser. Domino qui est avec nous. Comment ça va?
1: Yes, tellement content d'être là. Tellement content de te voir, mon homme.
0: C'est un retour à Québec.
1: Ça fait trop longtemps.
0: Ah oui!
1: Ça fait trop longtemps.
0: Mais écoute, on a beaucoup de dossiers à jaser aujourd'hui.
1: Sure.
0: T'es à Québec pour quelque chose de précis. Mm-hmm. Mais aussi ici, bon, tu sais, je veux dire, tu viens ici, c'est sûr qu'on va parler de ce que tu viens faire à Québec. Mais avant ça, je veux te parler. Écoute, tu reviens d'une tournée, d'une mini-tournée avec Hardwell.
1: Ben oui, ouais. J'étais le direct support de Hardwell aux États-Unis. On a fait Washington, on a fait
0: Washington, LA,
1: Washington, Los Angeles, ouais,
0: New York,
1: Los Angeles. Oui, c'est ça. New York, Washington, Los Angeles. C'était complètement fou. Tu sais, faire son opening, c'est toujours le fun, là. Puis, tu sais,
0: je veux pas te donner parce que là, lui, ça
1: ben rentre. Ben oui, tu sais, lui, justement, il n'y a pas vraiment de opening. C'est juste comme, il me book parce qu'il veut m'entendre, ouais. Là, tu sais. Ben, c'est ça qui est cool aussi, tu sais. C'est être sur la route avec un de tes meilleurs chums aussi, c'est ça qui est le fun.
0: T'sais. Ben oui, parce que c'est ça. Hardwell, c'est un
1: Ben oui, c'est ça, c'est un de mes super bons amis. C'est comme, on se dit tout le temps, c'est tellement drôle. Lui, il habite en Europe, il habite à 6 heures en avance de moi, là, tu sais, dans le fond, là, tu sais, au décalage horaire. Puis on se dit tout le temps, on se parle plus qu'on parle à nos amis qui sont ici, genre, tu sais. Fait que, tu sais, ouais, c'est
0: cool. Il habite où, Hardwell?
1: Il est à Breda, en Hollande.
0: En Hollande,
1: en fait,
0: OK.
1: Exactement. Fait, quand que je m'en vais là, c'est sûr que je m'en vais toujours là-bas, je m'en vais visiter sa famille, c'est tout le temps le fun. Mais là, c'est cool qu'il soit en Amérique du Nord, puis j'étais capable de passer du temps avec lui, puis c'était incroyable. Los Angeles, là, c'était complètement fou. C'était 8000 personnes dehors dans un parc, là, dans un parking, là, genre, c'était incroyable. Super le fun.
0: Aïe.
1: Des belles expériences, honnêtement. Puis être capable de jouer de la nouvelle musique, puis lui qui joue ma musique après, tu sais, devant ce monde-là, c'est...
0: Ah, parce
1: même
0: que
1: si ça fait longtemps que je fais ça, ça devient jamais plate.
0: Non, non, mais... Puis t'as des prods que lui, il joue dans son set.
1: Toujours. Ah, ah ouais, toujours, toujours. Gars, il a joué l'Ultra, il y avait plein de mes affaires. Là, gars, on est en préparation Tomorrowland, il va avoir 2-3 de mes affaires, c'est sûr.
0: Ben voyons donc.
1: Ah, c'est cool au bout. C'est vraiment cool au bout. Je me tanne jamais, honnêtement, je me tanne jamais.
0: Mais tu sais, Doom, t'es une bébite à DJ, t'es une bébite à musique.
1: Ouais.
0: Tu sais, t'es un.
1: C'est
0: dans tout ce qui dit musique, t'es une. Tu sais, là, tu te nourris de tout ça. Tu sais, ça fait. C'est partie intégrale de ta vie. Tu ne vis que de ça, mais à plein de différentes échelles. OK? Bon, il y a le DJing qui prend une très, très grosse place dans ta vie parce que c'est ce que t'aimes le plus faire, je pense.
1: Oui, c'est la fondation.
0: Ouais.
1: Right? La fondation de la maison, c'est vraiment ça. Je viens de là.
0: Ouais.
1: Puis la production est venue par après. Mais c'est sûr que justement, spécialement avec le temps, de comprendre comment utiliser ton talent, mais ailleurs, c'est ça qui est cool aussi. Tu sais, c'est... trouver d'autres façons, d'autres avenues d'utiliser ce que tu as à offrir, c'est super intéressant. Ouais, ben d'ailleurs, c'est pour ça que je suis à Québec, en fait.
0: Oui, c'est ça. Hey, avant d'aller là, avant d'en parler, t'es à Québec là, mais tu reviens aussi...
1: Pour le...
0: Unity Electrofest.
1: Et toi aussi, t'es là, mon
0: ami. Ben oui, mais on est-tu dans la même soirée?
1: Je sais pas, moi, je pense que je joue dimanche, je pense.
0: Toi, tu joues dimanche. OK, tu joues avec Timmy Trumpet.
1: Je pense. Je suis même pas sûr.
0: Oui, je pense que oui.
1: Je pense que oui.
0: Ouais, tu penses que tu joues.
1: Écoute, moi, j'adore ce festival-là. Il est vraiment spécial pour moi parce que j'aime être à l'affût, pas juste de nouveaux talents, mais nouvelles équipes de prod, nouveaux. J'aime les rêveurs, man, dans la vie. Tu sais, comment je peux dire? Je m'attache à du monde comme ça parce que je suis comme ça.
0: Ouais.
1: Fait que, tu sais.
0: Puis ça me semblait un
1: ça. Ouais, puis tu sais, regarde, première.

0: Dieu, je pense, ou s'il l'est, ça paraît pas. C'est quelqu'un qui est vraiment, tu sais, beaucoup de no stress, pis tout ça, pis il a cru en lui vraiment beaucoup. Pis 5 ans plus tard, rendu avec un festival de 3 jours, des artistes internationaux, c'est ouais. Débile, là, je veux dire, tu sais.
1: Pis l'expérience, tu sais, en anglais, on appelle ça le terme le user experience. Ça veut dire, c'est comme la
0: personne. L'expérience client.
1: C'est ça, l'expérience client. Ouais. Pour moi, c'est quelque chose que, même si je suis DJ, mais c'est quelque chose que je regarde beaucoup, pis c'est quelque chose que j'aime. C'est important pour moi de participer à des choses que je pense que le user experience va être intéressant. Puis je pense que justement, il amène un côté vraiment cool de leur user experience à Québec. It's very, very cool. Je suis vraiment fier d'eux autres.
0: Écoute, il y en a pas d'autres comme ça. Il y a le festival d'été qui est hors norme, là, mais un festival de musique électronique pendant 3 jours, ça s'est jamais fait. Dans le temps, oui, mais jamais 3 jours. Extérieur, ouais. C'est tout nouveau. Écoute, dans le stationnement du marché Jean Talon, où tu passes sur l'autoroute, t'entends la musique de Charlebourg jusqu'à Lac-Beauport, t'entends la musique, c'est incroyable. C'est quelque chose avec lequel moi, la première année, moi aussi, j'étais là comme animateur. J'ai animé la première édition et on fête le 5e. Puis là, je vais toujours dire à Sam, j'ai dit un jour, moi, il me manque juste ça sur ma bucket list de mixer au festival.
1: Puis là.
0: Là, cette année, on le check out. Puis je vais mixer avec mon bro Fédé Legrand.
1: Yes, sir. Hey, j'ai une question. Oui. Par exemple, si je peux être disponible la journée que tu joues, je vais en être au.
0: Ben, ça serait cool.
1: Si je pourrais être là, je vais en être au.
0: Ça serait vraiment cool. Écoute, moi, cette fin de semaine-là, c'est une fin de semaine de fou. Je suis à côté, là, je vais dire, dans les bookings et tout ça. Puis le vendredi, on commence ce week-end de fou-là. La journée Tiesto avec mon... Puis Sam, quand il me l'a demandé, j'ai dit, écoute, il dit, t'aimerais-tu ça le faire en tactique avec quelqu'un? Je voulais donner la chance aussi à mon chum Skit, mon partner de business, de dire, hey, viens avec moi, on va avoir juste enjoy, avoir du fun. Et puis, je sens qu'il y a beaucoup de nos auditeurs, auditrices qui vont arriver très tôt pour venir nous écouter. Fait que ça va être ben fun. Nouvelle musique. Tu travailles encore?
1: Ouais, encore. Écoute, j'ai une nouvelle chanson qui sort dans 2 semaines qui s'appelle Where I'm From. Puis c'est vraiment comme un espèce de throwback à ce que je faisais il y a comme 10 ans, genre. Très big room, un peu Dutch house. Vraiment, je me suis dit, je veux me sentir nostalgique dans mes affaires. Fait que c'est ça que j'ai fait. Puis finalement, le label, ils ont aimé ça. Puis Hardwell, il l'a joué à côté. Fait que, écoute, j'ai hâte que ça sorte.
0: OK, j'ai hâte de pouvoir jouer ça, là.
1: Ben écoute, je peux te l'envoyer.
0: Ouais.
1: Je te dirais que cette année, je vais vraiment me focusser sur le dance floor.
0: OK.
1: Vraiment, vraiment. La musique, disons, pour la radio, ça va prendre le bord pour un petit peu.
0: OK.
1: On dirait que j'aime
0: t'as le
1: j'aime
0: goût de
1: moins
0: faire,
1: ça.
0: T'as le goût de te faire du bien.
1: Oui. Ouais. Puis c'est pas que... C'est juste, c'est devenu... pour moi, c'est devenu plate. Je sais que c'est tough, c'est weird à dire, mais pour l'instant, c'est pas quelque chose qui m'inspire. Fait que je veux vraiment retourner au sentiment que le dance floor me donne, tu sais. Like big room music, main stage music, c'est ça que je veux faire. Pour l'instant, je dis jamais que ça va. Je vais jamais dire que je vais pas refaire de la musique un peu plus accessible ou commerciale, mais pour l'instant, mon inspiration est vraiment sa piste de danse, je te dirais.
0: Tu sais, écoute. T'es quelqu'un qui aime, tu sais, un DJ, sa vie avec les gens qui dansent devant lui ou devant elle, tu sais, maintenant, autant gars-fille. Puis d'avoir des prods qu'un autre DJ joue, ben, t'as le même feeling. C'est un feeling différent, mais tu vois, tu dis, c'est ma toune, le monde danse.
1: T'as raison, puis je pense qu'on a même eu cette discussion-là. Tu sais, je me souviens. Puis j'applaudis les DJ qui ont réussi à faire ça. Mais tu sais, en COVID, on a vu le gros mouvement Twitch, le DJ Twitch. Puis je me suis essayé. Tu sais, j'ai fait 2-3 live streams, puis j'étais comme, man, c'est pas pour moi.
0: Est-ce que c'est
1: j'étais un gars. Pour moi, j'étais un gars d'énergie, j'étais un gars de. Tu sais, c'est comme quand tu me vois sauter puis danser, ça, là, c'est pas forcé. Si tu me connais, là, tu sais que je suis juste de même dans la vie. Tu sais, je suis juste. I'm just having a good time. Puis à maison, j'étais pas capable. Fait que tu sais, t'as 100% raison. Moi, j'ai besoin de cette énergie-là, cette vibe-là. Fait que. Je pense que t'as, you hit the nail on the head.
0: Ben, écoute, on va donner

du pure love à nos auditeurs. Parce que, écoute, on va se promener avec toi dans la prochaine heure. On va discuter de plein de choses. Mais en même temps, on va gâter nos auditeurs avec du bon beat. Et on y va avec Love Don't Dance Here Anyone. C'est pour vous, la gang du 96.9. On est avec Domino. Ben oui, en entrevue, puis des cadeaux pour vous autres. Textez-nous 418-903-5969. On vous parle de ça tout de suite après. 418-903-5969.

0: On est de retour au 96.9 dans l'émission Le Party avec Domino. Yes, yes. Là, Dom, on va vraiment tomber dans le vif du sujet. Okay? Mais avant de tomber dans le vif du sujet, je ne sais pas si je vais être capable de le... Ouais, OK. On va, je vais juste mettre une petite intro pour nous mettre dans la saveur de ce qui s'en vient cet été au Capitole de Québec. OK. Et on va aller écouter, juste pour nous mettre dans... Parce qu'on a beaucoup de rêveurs, on a beaucoup de gens nostalgiques ici à notre station, puis...
1: Oh, OK. Yes. On met l'ambiance.
0: On met l'ambiance.
1: On met... Ouais, c'est ça, on met l'ambiance, là.
0: Ah oui.
1: Très cool, man. Quel classique.
0: Hein?
1: Quel homme.
0: Non, mais je vois déjà, là, on est dans le Capitole, là.
1: Ouais.
0: Aïe, aïe, aïe. Tu sais, là, c'est gros, là.
1: Écoute, c'est très... On parlait justement de comme comment travailler tes talents pour faire autre chose.
0: Ouais.
1: Puis, S-Lo en passant.
0: Ouais, ouais. Eh oui, oui.
1: C'est oui. Ça. Tu sais, quand t'es tellement fan, puis tu sais que... Ouais.
0: oui. Écoute, c'est incroyable parce que, vu que je mixais avant, elle était au même BPM que l'autre.
1: Ouais,
0: fait que là, elle est supposée de jouer à 136, puis elle joue à 127. Ouais.
1: Mais oui, exactement. Oui. Écoute, je suis le plus gros fan de Michael Jackson au monde. Fait que le
0: puis,
1: fait
0: écoute,
1: que tu mettes ça en arrière,
0: c'est parfait. Puis de ce temps-là, écoute, tu sais, moi, c'est drôle parce que dernièrement, j'ai écouté le documentaire. Et puis, c'est toute une histoire plus grand que nature. Tu sais, Michael Jackson, veut pas, je sais pas s'il y a quelqu'un, probablement pas, parce que je veux dire, aujourd'hui, c'est la vie va tellement vite, il y aura jamais un artiste qui va réussir à faire tout ce qu'il a fait.
1: Ouais, moi je pense que c'est impossible.
0: C'est impossible.
1: Ouais, moi je pense que c'est une impossibilité, pas juste de son talent, mais aussi la façon qu'on consomme la musique, la façon qu'on consomme le média, comment que, tu sais, l'environnement médiatique de nos jours et l'environnement artistique de nos jours, je pense que c'est une impossibilité parce que on est vraiment beaucoup dans le more, more, more.
0: Ouais, c'est plus vite, plus vite, plus vite.
1: C'est plus vite, il y en a plus.
0: C'est
1: quand l'album. C'est quand l'album.
0: Puis c'est, je veux dire, c'est swipe, on swipe, on swipe, on swipe.
1: Ouais. On est rendu là, tu sais.
0: Écoute, tu sais, moi, j'écoutais ça, puis je me disais, comment il a fait pour vivre cette vie-là médiatique, cette vie-là. Tu sais, il a tellement fait de hits, ce gars-là, c'est débile. Puis justement, de pouvoir faire un show avec ça.
1: C'est vraiment... C'est un rêve.
0: C'est un rêve. Fait que là, bon, on tombe dans le vif du sujet. Domino, DJ, Domino, producteur de musique. Mais là, Domino aussi, producteur de show.
1: C'est quand même fou, hein, si tu y penses.
0: Mais écoute, je pense que c'est une suite logique. Donc là, tu t'en viens avec ta gang pour un show incroyable cet été au Capitole. OK?
1: Ouais.
0: La résidence du show Michael Jackson Legacy au Capitole jusqu'au 12 juillet.
1: Yes.
0: Ça va être.
1: Écoute, c'est une histoire de fou.
0: Ça va cartonner, comme diraient les Français.
1: Ben, regarde, c'est une histoire de fou. Tu sais, moi, mon meilleur chum, c'est un directeur incroyable. C'est un metteur en scène incroyable, un chorégraphe incroyable. Et puis, il m'a toujours dit, hey Dom, je voudrais tellement faire un show de variété avec toi, tu sais. Puis, je comprenais pas, mais lui, il voulait justement que la musique soit d'un point de vue DJ et non d'un point de vue musicien. Parce qu'on a vraiment deux façons différentes de penser à des choses. Puis, finalement, écoute, on a produit 6 shows ou 5 shows. On a fait Flashback to the 80s, on a fait Avenue 54, un show disco, on est passé au Capitole, etc., etc. Puis là, est venu le temps de, hey, on a toujours voulu faire un show de Michael Jackson, puis on est rendu là, man.
0: C'est une grosse production.
1: C'est la plus grosse production de notre petite compagnie présentement. On est vraiment fiers, on a déjà 45 dates en 2026. Écoute, c'est incroyable. Pour une petite boîte de prod, c'est absolument incroyable. Je suis vraiment, vraiment fier du projet. Puis vraiment, c'est un show différent. Le show, il est fantastique, man. Honnêtement,
0: là,
1: pas parce que c'est mon show là, ou notre show. Excuse-moi.
0: Et là, tu vois ça. Est-ce que c'est la première fois que vous allez que vous le présentez ici à Québec là?
1: C'est la première fois à Québec. On est allé, on a fait notre première à Montréal.
0: Ouais.
1: Et puis, c'est notre première fin de semaine au Capitole. On est ici pour 4 semaines de suite. Ouais, on a vraiment hâte. Parce que le Capitole, c'est spécial.
0: Ah, c'est vraiment.
1: Il y a des théâtres dans la vie. Il y a des salles de spectacle dans la vie, puis il y a des théâtres dans la vie. T'sais. Puis le théâtre du Capitole, c'est vraiment spécial. Fait qu'être capable de produire un show dans le Capitole, et aussi, notre show se passe dans les années 30. Dans les années de prohibition, tu sais. Fait que ça fit un peu, tu sais, thématique. Tu sais, on rentre dans le décor, vraiment.
0: Puis au niveau musical, il y a un tabarouette de kit de son dans le Capitole.
1: Il est incroyable.
0: Hey, je te dis,
1: non, c'est pas le fun. C'est vraiment le fun de travailler dans ce théâtre-là. Puis, écoute, on a un cast de fou. On a 10 danseurs, 4 chanteurs. C'est absolument hallucinant. Le talent dans ce show-là, il est phénoménal. Incluant... Un de nos chanteurs qui s'appelle Dre Woods, c'est littéralement un des gars qui a incarné Michael Jackson dans le Broadway show MJ the Musical.
0: OK.
1: Vraiment comme le gars qui a fait ça sur Broadway à New York, man. Puis il travaille pour nous, avec nous, genre, dude, c'est hallucinant. C'est une autre game, c'est une autre ligue. On est tellement fiers du projet, man. Venez voir ça, it's an amazing show, c'est tellement le fun.
0: Là, ces billets-là, on va sur le Capitole. Comment on se procure ça, ces billets-là?
1: Ouais, vous pouvez aller sur notre site web aussi, les Productions Bohème. On peut aussi les avoir sur Ticketmaster. Il y a plusieurs façons d'aller chercher les billets.
0: C'est Michael Jackson Legacy au Capitole.
1: Michael Jackson Legacy au Capitole.
0: Puis si vous le savez, la gang, c'est tellement facile d'avoir des billets avec le Capitole. Vous allez sur Théâtre Capitole, vous allez dans les événements à venir, les shows qu'il y a, puis vous avez les billets en vente. Ils sont là pour 4 fins de semaine.
1: Ouais, on est là pour 4 fins de semaine. Puis il y a même certains shows qui sont en forme souper-spectacle. Fait que si c'est quelque chose qui vous intéresse,
0: ça, c'est
1: man,
0: le fun.
1: C'est super le fun. Ouais. C'est un date night le fun. Puis en plus, le show,
0: présentement, là, tu tombes dans des dates de fou, là. Parce que là, il y a du touriste au quart de tour.
1: Ben, c'est... Écoute, on va le prendre, tu sais. On va le prendre, mais...
0: Ah oui.
1: Honnêtement, je trouve que c'est un show que... Tu sais, des fois, dans la vie, il y a des choses que tu n'as même pas besoin d'aimer le genre de musique. Puis là, tu vois un show, puis tu es comme, man, c'était tellement le fun, le show. T'as même pas besoin d'être un fan nécessairement de Michael Jackson, mais c'est sûr que tu vas capoter quand
0: Mais, tu sais, si en plus, t'as trippé sur tous les hits... Le voir, l'entendre, puis écoute, là...
1: Puis on les fait toutes.
0: Oui. Ah oui?
1: Comme si t'es pas un fan de Michael Jackson, tu vas triper pareil, mais si t'es un fan de Michael Jackson...
0: Tu vas capoter.
1: Tu vas capoter.
0: Puis là, nous autres, on parlait tantôt, puis là, je disais à mes auditeurs aujourd'hui, on a des beaux cadeaux pour vous autres. Là, ça a l'air que tu vas gâter nos auditeurs en plus.
1: Oui, let's go. Restez en onde avec nous parce que... je suis avec vous autres pour un autre, je pense, 45 minutes, puis on va donner 3 paires de billets pour venir voir le show Michael Jackson Legacy au Théâtre du Capitole. Moi puis Dom, on va penser à un petit concours, un petit quelque chose, une question à faire, là.
0: Oui, mais ça va être facile. Ben écoute, depuis le début du show, les gens nous textent pour des cadeaux. Fait que là, à partir de là, OK, la gang, 418-903-5969, OK? Si tu es d'accord, Dom, textez-nous Michael Jackson. Production Bohème, textez-nous Capitole. C'est pas compliqué, les mots clés, c'est Production Bohème qui produisent Legacy de Michael Jackson, la production Legacy. Ça va se passer au Théâtre Capitole, puis Michael Jackson. Fait que là, vous pouvez pas vous tromper, vous êtes en auto, vous avez un collègue ou un ami ou votre blond ou whatever qui est avec vous, vous êtes au travail.
1: Puis on va rajouter quelque chose.
0: Oui.
1: Envoyez-nous donnez-moi le titre de votre chanson préférée de Michael Jackson.
0: That's right.
1: Let's go.
0: Puis là, écoute, on va la faire jouer. On va la faire jouer pour le gagnant ou la gagnante.
1: Let's go. All right. Yes, sir.
0: Donc, j'ai déjà des « Oh my God, oh my God, oh my God
1: ». J'adore. Let's go, guys.
0: Ça va être, écoute, vous êtes incroyables. 418-903-5969. Je vous l'avais dit aujourd'hui qu'on vous gâtait. Donc, on vous donne 3 paires de billets pour aller voir le show de Michael Jackson au Capitole. Écoute, c'est malade, là. OK, là, vous allez vous gâter. Là, j'ai plein de tonnes de chansons. Michael Jackson. OK, 418-903-5969. 418-903-5969. On va vous gâter parce que Domino est avec nous. Production BM présente Legacy, le show de Michael Jackson au Capitole, jusqu'au 12 juillet. Puis vous autres, le gang de chanceux, vous allez vous mériter, pas un, pas deux, pas trois, Mais pas un, pas deux, mais trois paires de billets.
1: Trois paires, let's do it.
0: Hey, écoute, les lignes sont pleines, mais on rouvre pas les lignes, la gang. C'est par texto, OK? Là, arrêtez d'appeler, OK? Arrêtez d'appeler, les lignes sont pleines. 418-903-5969 par texto, OK? Je prends pas les appels parce que là, écoute, je vous comprends, je le sais, c'est super le fun. Mais on va y aller par texto, 418-903-5969. 418-903-5969. Puis en même temps, ben je vais aussi vous gâter avec un petit peu de musique, hein, quelque chose de léger, léger, du beat de club pour vous autres, la gang. Parce que oui, vous êtes dans le party au 96.9 et c'est le dernier show de la saison. Ben oui, je reviens à l'automne par contre. Ça a l'air qu'on m'a signé pour une huitième année. Je reviens... J'arrive à l'automne avec encore un show revampé, plus de beat, plus de fun. Restez là. On vous gâte aujourd'hui. On est avec la chanson 5, Javier. C'est quelque chose de nouveau. Je vais aller chercher.

de Cynthia à travailler aujourd'hui. Ben ouais! Demande spécial, This Girl's Kong! Kong! Kong! Kong! By the way, ce gars-là, Kongs, m'avait, dans le temps de Twitch, je me rappelle un soir, je reçois des milliers de raiders, qu'on appelle dans le jargon Twitch, et c'était lui qui m'avait envoyé toute sa communauté. Bien la pression, c'était jasé après ça en privé. Il avait trouvé bien le fun ma petite soirée. Bonjour à Julien aussi qui est là.

différence dans mes vendredis. Joue-moi donc un bon hit des années 94, Getaway dans ce style, là. Coucou à mes enfants, Auré, Harley, Ali, Zach et mon petit-fils, Hendrik, Kate. On te salue, Kate. Merci d'être là. Oh mon Dieu, qu'il y en a qui m'écrivent même tous les mots. Michael Jackson, Production Legacy, Capitals. Ils veulent être sûrs. Martin Robert, salut. François et Kevin qui veulent vraiment gagner les billets. Merci de participer. Anne qui nous écrit même son numéro de téléphone pour être sûr qu'on soit capable de la rejoindre. Marie-Michel, ah oui, oui, écoute, je souhaite que tu gagnes. Nick Morin qui m'écrit moi.

de billets pour aller voir le show Legacy. C'est un retour avec un show de Michael Jackson. On retourne dans les années de Michael Jackson. Un show qui est produit par la boîte de notre chum Domino. La boîte Bohème, la boîte de production Bohème. Ça se passe au Capitole jusqu'au 12 janvier. Restez là!

0: OK, let's do it.
1: OK. On va déjà faire tourner la roue, OK? Faire tourner la roue et avec... on pige un numéro hasard. Je sais pas le nom de la personne, OK? On appelle.
0: On appelle tout de suite.
1: On appelle live, OK?
0: J'adore.
1: La personne n'a pas écrit son nom, mais c'est comme ça, OK?
0: On lui demande à qui qu'on parle.
1: À qui on parle, et puis on l'appelle. On va aller au téléphone. On va faire comme dans le temps de Jean-Luc Mongrain. Il disait, on va l'appeler, on va l'appeler, on va l'appeler. Et on appelle live, je sais pas c'est qui, c'est quoi, mais...
0: On découvre ensemble.
1: Oui. Premier gagnant ou gagnante pour les billets Legacy.
2: Oui.
1: Bonjour, à qui on parle?
2: Harold Lepage.
1: Carole Lepage.
2: Harold.
1: Harold Lepage. Comment ça va, Harold?
2: Tu reconnais bien M. Doom?
0: Ben hey!
1: Alors, écoute, moi, tout le monde me connaît. Hein? Tout le monde me
0: connaît.
1: Hey, ben oui, mais moi, souvent, je me dis...
2: Il faut partir des vies pour rester des vies.
1: Hey, c'est magique, c'est magique.
2: Oui. Écoute... Je savais pas encore si les billets étaient en vente pour le prochain.
1: Écoute, les billets sont pas encore en vente pour le prochain. Mais écoute, Harold, là, tu m'as écrit Billie Jean. Fait que là, t'es-tu un fan de Michael Jackson?
2: Ben, c'est ma génération, j'ai 62 ans, on a connu les premières vidéos d'un bar, on a tout connu ça, là, c'est notre génération, nous autres, hein?
1: OK, ben, Doom, tu veux prendre le relais?
0: Ben, mon Harold, j'adore que t'es un fan, parce que t'es le premier gagnant, la paire de billets, à aller voir Michael Jackson Legacy au Théâtre du Capitole. Tu es la bienvenue, mon homme.
1: C'est bien ça. Hey, c'est-tu hot, ça?
2: Mais hein, mon homme.
1: Harold, avec qui tu vas y aller?
2: Machine
0: trouver
2: une copine à quelque part.
0: J'adore! Yes! Yes! Tu vois, c'est rassembleur.
1: Écoute, Harold, là, c'est sûr que tu vas te trouver une copine. Tu veux dire, écoute, je t'amène...
2: C'est Michael Jackson, puis il y a 3-4 qui vont m'appeler.
1: Ben oui, mais c'est ça. Puis là, tu le dis pas hein, que t'as eu des billets gratuits. Tu dis, écoute, je t'amène,
0: c'est
1: moi.
0: Ça, exact. On va prendre tes coordonnées, mon Harold, puis on... c'est sûr qu'on prend soin de toi.
1: Harold, tu me textes ton nom complet. OK, là, tu viens de me texter à la messagerie. Texte-moi ton nom complet, ton courriel. Et puis, moi, je vais donner ça à Production Bohème.
0: On s'organise, puis, on s'occupe de toi.
1: Ouais, puis les billets vont t'attendre à la porte. Ouais. On va t'envoyer toutes les informations.
2: Hey, vous êtes super gentil, je te remercie beaucoup.
0: Ça me fait plaisir. Merci d'avoir écouté, mon homme.
2: Merci.
1: Merci, Harold. Ouais. Merci. Bon, as-tu vu, ça commence fort. Hein?
0: C'est le fun de faire plaisir au monde.
1: Moi,
0: hein?
1: J'adore.
0: Moi, on dit que c'est le fun.
1: Moi, j'adore ça, je te le dis. Là, il va falloir que je me prenne des notes, par exemple, là, parce que ça va aller vite. Donc, écoute, moi, avant d'aller plus loin, moi, je vais... Il y a une chanson qui me parle beaucoup. Pourquoi? C'est très underground. Cette chanson-là s'appelle Neon Light. C'est très tech house. Mais moi, c'est le
0: ça te parle.
1: Ah oui.
0: Ça te parle. Let's go.
1: Ah oui, les néons de la nuit, moi, ça a toujours été... ça a toujours été quelque chose qui m'a transporté. Parce que le son, oui, mais le son et l'éclairage ensemble, ça fait tout un beau mélange. Félicitations, Harold, qui va aller voir Michael Jackson. On prend ses coordonnées et puis on va vous envoyer toutes les informations. La gang, il vous reste deux paires de billets.

0: mioche, là, puis on a déjà réglé 6 dossiers.
1: Non. Hey, vous êtes malade. Il y a du monde de partout, de Drummondville, Shawinigan, Trois-Rivières, les îles de la Madeleine, de Montréal, Joliette, Saint-Jérôme. Écoute, on ratisse large. Merci tellement d'être là. Je voudrais tout vous nommer, mais écoutez, habituellement, j'essaye, mais là, aujourd'hui, vous êtes complètement fous. C'est la dernière émission avant les vacances et vous avez répondu à l'appel en début d'émission. Je vous disais, hey, c'est ma dernière émission. J'aime ça quand vous me textez, mais là, vous êtes complètement... Écoute, vous êtes extraordinaire. Je salue aujourd'hui, gros bienvenue à mon chum Joël Fortier qui écoute le show pour la première fois. Sébastien Lebel, merci beaucoup de nous faire connaître sur les chantiers de McKinley. Merci beaucoup à tous les nouveaux auditeurs, auditrices, vraiment. On salue W. Duguay qui nous écoute de Drummond. Sophie qui est là. J'aimerais ça aller là, j'aimerais ça aller au show avec mon gars. J'aimerais ça donner les billets à mon père. On salue Eric. Écoute, j'aimerais ça tout vous nommer, Colin. Salut le show de Michael. Voici ma chanson, Trailer. Fais-moi la gagnante, Sylviane. Écoute, Sylviane, je te le souhaite. Après ça, écoute, j'en ai tellement, mais vous écrivez pas mon nom. C'est super important d'écrire vos noms. Comme ça, je peux vous nommer parce que je sais que des fois, vous avez l'impression que je vois votre numéro puis je sais c'est qui, mais malheureusement, je peux pas. Salut Annie. Salut, je veux gagner en gros, gros, gros Chantal. Oui. Aïe, le son, l'éclairage, c'est la vie. Ben oui. Merci. Écoute, j'en ai, ça finit plus. Habituellement, je serais capable de toutes les nommer, mais là, je peux pas aujourd'hui. Ça me prendrait quelqu'un qui
2: c'est cool de voir tout ça rentrer. C'est vraiment débile. C'est vraiment le fun. Ça me fait chaud au cœur.
1: Oui, puis écoute, on voit vraiment que... tu vois, Legacy, show de Michael Jackson, tellement de bonne idée. Ça va être extrêmement populaire. C'est un show qui va avoir lieu pour les 4 prochaines semaines jusqu'au 12 juillet au Capitole de Québec. Vous gagnez pas aujourd'hui, c'est pas compliqué. Vous allez vous acheter les billets. Vous allez sur Théâtre Capitole. Vous allez voir, vous allez dans les shows à venir. Puis la billetterie est là. Super facile. Et ça, c'est produit par Production Bohème, dont Domino, que vous connaissez comme DJ, comme producteur musique, producteur radio, tout ça. Et aussi producteur de show, danseur avant.
2: Colin, toi tu le savais, ben tu connais tous mes secrets, mon dame. Il fait des parties des années 2000, puis là il se souvient quand je dansais dans le temps. Ouais, t'as raison.
1: Là, j'en ai parlé tantôt. Il reste 2 paires de billets à vous donner, OK, pour le show de Michael Jackson au Capitole. Continuez à nous texter. D'ici 16h, on prend les textos, OK? Il vous reste 20 minutes pour participer au concours 418-903-5969 pour participer au concours. Gagne tes billets pour aller voir Michael Jackson au Capitole. Legacy, c'est un vraiment, ils vont, je pense que vous revisitez tous les hits de Michael Jackson.
2: Ouais, ben je te le dirais absolument. Dans le fond, le concept du show, c'est vraiment une célébration de sa musique, de son catalogue. Je veux pas dire au complet, mais on fait les gros bangers, puis on a aussi par exemple des petits coups de cœur pour les vrais fans, ça c'est sûr, tu sais, on peut pas passer à côté.
1: Ouais.
2: Mais tu sais, c'est vraiment une célébration de sa musique dans un environnement clandestin, speakeasy des années 30, des années prohibition. Tu te souviens-tu du vidéo de Smooth Criminal, en
1: ben
2: fait?
1: Oui.
2: Fait que dans le fond, ça se passe, notre show, ça se passe dans le club 30s du vidéo Smooth Criminal. Fait que c'est vraiment une célébration de sa musique dans cet environnement-là. C'est vraiment, c'est tellement chouette. Honnêtement, j'en ai vu des shows de Michael Jackson, puis c'est pas parce que c'est notre show, mais j'ai jamais vu un show de Michael Jackson comme ça.
1: Dans la vie musicale, il n'y a pas grands artistes qui ont apporté un move spécial ou encore aujourd'hui. On a Michael Jackson avec le moonwalk. Ok, oui. Il a inventé le moonwalk. Il a fait, écoute...
2: Aussitôt, tu peux pas... Regarde, t'en as fait un mariage, là.
1: Ouais.
2: Aussitôt que tu joues Billie Jean, là.
1: C'est sûr.
2: Il y a toujours ton oncle Ghislain, man, qui essaie de faire le moonwalk.
1: Ouais.
2: C'est sûr.
1: Tu sais, il y a ça. Après ça, il y a MC Hammer qui a fait le
2: Running Man.
1: Le Running Man. Tu sais, il y en a pas beaucoup. T'sais, nomme-moi des gens qui ont parti un move de danse à part la Macarena avec les Los Del Rio.
2: Ouais, <c'est ça. rire> Mais justement, t'sais, ouais. Si tu veux parler de danse, il y en a de la chorégraphie. C'est le talent sur la scène est unbelievable.
1: Écoute, on va faire une courte pause pour nos pubs. Ben oui, on a de la pub à passer. Pas le choix pour que le show fonctionne. On fait une courte pause au retour. Domino est avec nous. On vous donne deux paires de billets. Il reste deux paires de billets pour le show Legacy au Capitole.
2: On appelle quelqu'un quand on revient.
1: On appelle quelqu'un au retour. Et vous le savez, je vous ai parlé en début d'émission. Mettez un gros, gros crochet. Un gros crochet sur votre 10 octobre. L'Action de grâce. On fête ça à Québec. Écoutez, j'ai envoyé le OK en live, en ongle. OK, j'ai envoyé le OK à mon chum Jean-Louis. Pour lui dire, OK, book, c'est fait. L'artiste international pour le 10 octobre est booké. C'est OK, le go est lancé. Puis il y a d'autres gros noms que je vais vous annoncer, vous allez capoter. 10 octobre, ça va se passer au Midnight Blue sur deux étages. Et j'adore dire deux salles, deux ambiances, un seul endroit. Le Midnight Blue, comme dans le temps. Hein? Ouais. Fait que restez là, parce que au retour, on va surtout appeler quelqu'un pour lui ou elle faire gagner une paire de billets pour le show Legacy au Capitole.
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On s'en va au téléphone. On s'en va au téléphone. Écoute, je pense que la roue est arrêtée sur quelqu'un que je pense qu'il va être très content ou contente parce que je vais le garder le

0: Je vais garder le suspense. On s'en va au téléphone et on appelle immédiatement la personne gagnante. C'est parti. Un petit congé pour eux autres, ça a l'air.
1: C'est ma partie préférée.
0: Bonjour, est-ce que je parle à Sébastien?
2: Ben non, c'est pas Sébastien, c'est Joël.
0: Salut Joël. OK, salut Joël. OK, non, c'est ton texto, il disait « Je veux saluer Sébastien ». OK, salut Joël, comment ça va?
2: Ben ça va bien certain.
0: Hey, ça a l'air que de deux jeunes enfants, 4 ans et 11 mois.
2: Ouais, puis là, ça fait longtemps qu'on est sortis, là.
0: OK, fait que là, vous seriez dû, là.
2: Ben oui.
0: Est-ce que... Doom...
1: Est-ce qu'une petite soirée au Théâtre du Capitole pour aller voir un show de Michael Jackson serait intéressant pour toi?
2: Bien sûr, merci.
1: Comment? Ben, on t'invite, ouais. Les productions Bohème, on t'invite au Théâtre du Capitole pour aller voir le show Michael Jackson Legacy, toi et une autre personne de ton choix.
0: D'après moi, ça va être sa blonde.
1: Let's go.
2: Ah oui, je pense qu'elle mérite avec son congé de maternité qui finit dans pas long. Là.
1: Oui.
0: Comment ça s'appelle?
2: Elle s'appelle Valérie.
0: Valérie, est-ce qu'elle nous écoute présentement?
2: Je pense pas, elle est à la maison.
0: Elle est à la maison. Mais là, tu vas pouvoir l'appeler tout de suite après et dire « Hey, Val, sais-tu quoi? Je t'amène voir le show de Michael Jackson Legacy au Capitole. »
2: Ben oui, je vais l'appeler ce soir, elle va être contente.
0: Bon, ben hey, félicitations Joël, j'envoie toutes tes informations. J'aimerais ça que tu me textes ton courriel immédiatement. J'envoie ça à la production, ils vont te contacter pour tes billets.
2: Hey, gros merci, puis je vais continuer à vous écouter.
1: C'est gentil, mon ami.
0: Merci, Joël.
2: Hey, good.
0: Salut. Ah, un autre heureux.
1: J'adore. Comme j'ai dit, c'est ma partie préférée.
0: Hey, c'est le fun de donner.
1: Hein? Ouais.
0: Moi, j'adore. Il nous reste une paire de billets.
1: Une paire de billets.
0: Puis là, c'est là. C'est là parce que tu dois quitter dans quelques minutes.
1: Oui, malheureusement. Donc... J'ai bien du fun, mais il faut que j'aille au théâtre, justement. Le directeur musical du show, il faut qu'il soit présent.
0: C'est ça. Donc, 418-903-5969. 418-903-5969.

0: Mais avant que tu nous quittes.
1: Mais avant que je vous quitte.
0: On donne la dernière paire de billets. On a la barre d'un père. Oui, on a la dernière paire de billets. Et on s'en va au téléphone immédiatement parce que, écoute, t'as un show à soir, toi, là, hein?
1: Exactement. Notre première à Québec du Michael Jackson Legacy Show au Capitole est ce soir.
0: Ça va être malade,
1: on est en résidence jusqu'au 12 juillet. Venez nous voir. C'est super le fun. Le cast est incroyable. Le décor est incroyable.
0: Moi, je vais y aller avec ma blonde, c'est sûr.
1: Oui, c'est sûr.
0: C'est
1: un show familial aussi, fait que les kids, ils peuvent venir. Ça, c'est quelque chose que, tu sais, justement, à Montréal, c'est dans le casino. On peut pas amener. C'est ça que
0: mais au Capitole, tu peux.
1: Au Capitole, on peut. C'est le fun.
0: Fait que là, on va appeler la dernière personne, OK? On s'en va au téléphone immédiatement. Parfait. On s'en va appeler la dernière personne gagnante. Si ça sonne, je serais 3 en 3.
1: Hey.
2: Hey, c'est moi qui ai gagné les billets.
0: Hey! On parle. Est-ce qu'on parle à Geneviève?
2: Le téléphone sonne. Hey, wow, merci.
0: Geneviève?
2: Oui.
0: Comment ça va?
2: Ça va super bien, merci.
0: Geneviève, est-ce que tu nous écoutes souvent le vendredi?
2: Oui, à toutes les semaines. Le samedi aussi, j'écoute CJMD.
0: Ah, t'es donc bien hâte!
2: Oui, j'étais au partant blanc aussi, puis... tout ce que vous faites, c'est toujours bien plaisant. Puis c'est ça. Merci de nous divertir.
0: Hey, écoute, Geneviève, ça, tu me fais le plus beau cadeau. Dom est avec nous, Domeno, aujourd'hui, qui produit le show Michael Jackson Legacy au Capitole. Et Dom, t'offres une paire de billets à Geneviève?
1: Absolument. Geneviève, tu es la dernière gagnante de venir voir le show Michael Jackson Legacy au Théâtre du Capitole. On donne une bonne main d'applaudissements à Geneviève!
0: Avec qui tu vas y aller, Geneviève?
2: Je sais pas, là, vite de même. Peut-être avec ma chum de fille ou avec ma grande fille. Elle va avoir 18 ans, là, puis elle tripe sur Michael Jackson. Elle est allée voir le film, puis
1: Si elle a trippé le film, elle va capoter avec le show. C'est sûr.
2: Ben, merci.
1: Ça me fait vraiment plaisir.
0: Geneviève, nous l'a donné, là. C'est tellement ce qu'il y a de plus pesant dans le show. J'adore ça. Hey, Geneviève, envoie-moi ton courriel immédiatement. J'envoie ça à la production et ils vont te contacter pour tes billets.
1: On s'occupe de toi, Geneviève.
2: Merci beaucoup.
1: Ça me fait plaisir.
0: Bon week-end, bon été, Geneviève.
2: Merci, vous autres aussi.
0: Salut! Oh mon Dieu!
1: C'est le fun.
0: C'est comme ça.
1: C'est le fun.
0: C'est comme ça le vendredi, Doom.
1: J'ai hâte de vous voir, la gang.
0: On se voit, nous, on va se reparler cet été.
1: On se recroise.
0: On va se recroiser. Peut-être qu'on va se voir au show de Michael Jackson. Et chose sûre, on se voit à Unity Electrofest cet été.
1: Absolument, j'ai tellement hâte.
0: Puis il y a plein d'autres choses. Écoute, peut-être qu'on...
1: Ouais, ça pétille dans nos yeux.
0: Il y a quelque chose qui s'en vient. La gang, écoute, on fait une courte pause. Au retour de la musique, encore de la musique. Vous êtes dans le party. Ben oui, le party avant les vacances. C'est le dernier party avant les vacances. Doom, je te souhaite un bon week-end.
1: Merci.
0: Bon show ce soir.
1: Bonnes vacances, mon homme.
0: Ben, merci.
1: Tu le mérites, puis on se voit au show.
0: On se voit au show.
1: All right.
0: Yes.
1: Ciao, merci.
0: On s'en va une courte pause au retour. Plein de musique encore pour vous. 96.9.
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Un beau bonjour à Mario, un beau bonjour à Lucie, un beau bonjour à tout le monde qui nous écrit. Vraiment, vous êtes incroyables. Salut Mathieu! Mathieu Perron, Mathieu aussi. Mathieu, ben il y a bien les Mathieu, hein? Billy de Québec, salut!

Vous êtes donc bien fin. J'irai voir ça avec ma femme en plus. Et ça serait avec notre émission. Bref, ben oui, tous les vendredis, on est avec toi. C'est le début de tous les fins de semaine avec ton émission. Merci beaucoup. Vraiment, vous êtes incroyables. Miguelito, le camionneur, comment ça va? Félicitations à Geneviève, Joël et Harold, les gagnants des billets pour Legacy, le show de Michael Jackson. Un bonjour à Zoé et Léla qui nous écoutent en auto. Un bonjour à Nicolas et Manon.

Là, la gang, je me suis fait te demander beaucoup de 90 tantôt. Et ça vous tente-tu que je vous en joue une coupe? Je vais faire ça pour vous. Écoute, on m'a demandé Getaway tantôt. Pourquoi pas? On fait un petit 15 minutes.

fun de te savoir là, Mathieu. So don't you mind what you gonna do? Easy come, come Dave de Saint-Raphaël qui dit, hey, tu pourrais-tu dire un beau bonjour à

Captain Alwyn Project, More and More. Écoute, c'est-tu assez bon? 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On continue dans le 90, pourquoi pas, hein? On a une demande spéciale.

Ben ça, on va faire un petit segment année 2000. Vos demandes, vos salutations, toujours acceptées au 418-903-5969. Mon nom est Dominique Perrault et vous êtes en direct du party au 96.

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0: retour, un gros hit des années 2000. Restez là, vous voulez pas manquer ça. Merci d'être là, c'est le 96.9, c'est le party du vendredi avec Dominique Perrault. Ben oui, c'est moi-même au contrôle musical. Dernier show avant les vacances. Ben oui, on s'en va en vacances, on va de retour à la fin août pour vous parler de Unity Electro Fest, parce que oui, ça s'en vient pour ceux qui n'ont pas encore le billet. Unity Electro Fest qui aura lieu les 4, 5 et 6 septembre au marché Jean Talon. Ben oui, Tiesto, Illenium, Timmy Trumpet, écoute, Fédé le Grand, Domino, bien sûr, moi-même et DJ Skittles et plusieurs artistes incroyables. Des artistes que je connais un peu moins dans le dubstep et tout ça. C'est pas ma branche, pas ma tasse de thé, mais je sais que les jeunes adorent ça. De mon côté, je vais être là avec DJ Skittles à la journée Tiesto. Donc, je pense qu'on est deuxième ou troisième. En tout cas, on ouvre la journée. Très content de pouvoir participer à cette belle édition. Cinquième édition, j'étais de la première et on fête le cinquième anniversaire avec eux cette année. Je vous parle aussi du 10 octobre. Ben oui, 10 octobre, je viens de signer en live tantôt l'artiste. 10 octobre, on fait un party I Love 2000. Il va y avoir une section underground, vraiment, au sous-sol du Midnight Blue et une section plus commercial en haut, au premier étage. Donc, deux salles, deux ambiances complètement différentes. Il y aura seulement 600 billets de disponibles. Donc, quand on va ouvrir la billetterie, faites vite. Les billets vont être super abordables. On fait vraiment un party I Love 2000 en direct du Midnight Blue le 10 octobre prochain. Vous êtes pas prêts. Les tripeux, là, les tripeux d'After Hour, les tripeux de club. Ceux qui veulent danser sur le reggaeton des années 2000, tu sais, le bon reggaeton qui jouait là, dans les débuts des années 2000, vous allez pouvoir, parce qu'on va avoir d'excellents DJ, oh que oui, et bien sûr des DJ internationaux. Hein? Ouais, on vous gâte, on est comme ça. On fait une courte pause, au retour, un gros hit des années 2000.
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0: 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Je vous ai promis un gros hit! Ah ouais, un gros hit des années 2000. Moi, en tout cas, sérieux, je me tente pas d'écouter cette chanson-là. C'est un hit qui, à chaque fois, me rappelle Sherbrooke. Dans ce temps-là, je jouais au Sound System Laughter Hour.

0: C'est Spinup. Ah, on est dû pour des vacances. 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Nous, on va faire une courte pause. Après ça, c'est le mot de la fin. Après ça, c'est les vacances. Et puis, c'est ça, je vous reviens avec le mot de la fin tout de suite après. Restez là.
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0: Le Party. Eh bien oui, c'est... 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Ben oui, on part en vacances, on sera de retour au mois d'août pour une huitième saison. Tellement content, déjà 8 ans avec vous. On a eu nos résultats de Stats Radio, vous le savez, 22 500 personnes nous écoutent chaque vendredi au cumulatif, 287 000 auditeurs. C'est incroyable. Merci beaucoup chaque vendredi de vous connecter, de m'écouter, de me texter, de passer votre vendredi en ma compagnie. J'espère que je vous fais du bien parce que vous, vous m'en faites. Tellement content de vous, de savoir que je vous retrouve encore à la fin de l'été. On sera de retour et d'ici là, je vous prépare la meilleure playlist cet été. Vous allez m'entendre, vous allez entendre encore ma voix, mais je prends des petites vacances. Ça va faire du bien, des vacances radio, parce que bon, j'ai les productions de Dominique Perrault, écoute, on roule à plein avec les mariages, les balles de finissant, les parties corpo tout l'été. Et bien sûr, chez Clôture Terrien aussi. Merci beaucoup encore une fois à tout le monde d'avoir participé à l'émission tout au long de cette saison hiver-printemps 2026. Je vous annonce des gros, gros parties qui s'en viennent. Le premier sera Unity Electrofest où on va performer avec à la journée Tiesto. Très, très heureux de pouvoir être DJ au Festival Unity Electrofest cette année. Après ça, 10 octobre, le Midnight Blue sur 2 étages. On fait un I Love 90 avec DJ International. Vous allez capoter. Puis si vous voulez avoir toutes les informations qui vont sortir dans les prochaines semaines, allez vous abonner à la page Facebook I Love 90 2000 Québec. Allez vous abonner à la page. 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Les billets vont être en vente bientôt, autant pour le party de l'Action de grâce que pour le I Love 90 puis le party en blanc. On a 3 parties qui sortent bientôt, là, vraiment dans les prochaines semaines. Moi, je m'en vais rejoindre ma famille, passer du temps en famille beaucoup plus durant l'été. Je vous souhaite plein d'amour, plein de petits bonheurs. On se retrouve au retour en classe. Donc, merci beaucoup de m'avoir accompagné. Comme vous voyez, j'ai la voix, là, j'ai tout donné aujourd'hui. C'est même malade, je suis venu vous rejoindre. On a DJ Skittles qui s'en vient avec Unicanva pour la prochaine demi-heure. Après ça, une autre demi-heure de mix avec MC Mario, DJ Def Lépine, DJ Rick. Vraiment, vous allez avoir de la musique mur à mur jusqu'à 23h. Merci à la direction du 96.9, mais merci à vous pour la belle saison hiver-printemps 2026. Je vous envoie plein d'amour. Je vous souhaite une bonne été. On se revoit à l'automne. Ben, pas à l'automne, à la fin de l'été. On se revoit à la fin de l'été. La 3e semaine de août, je serai de retour. Bon party, la gang. Bonne soirée. Bonne fin de semaine. À bientôt.

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c'était Loaded Gun et Sid. Juste avant de vous quitter, parce qu'on n'est pas là pour longtemps, mais on est là pour du bon temps. So, la dernière chanson, juste avant de dire adios, c'est Take Over Control avec Afrojack. J'ai joué avec Afrojack à Montréal pour un party au 1234 et incroyable. Voici Afrojack, Eva Simmons.

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